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0: Pourquoi ne sentons-nous pas nos propres odeurs? Nous remarquons les odeurs des autres, bonnes ou mauvaises, mais nous sommes presque insensibles aux nôtres. Pourquoi? Contrairement à la plupart des animaux, l'être humain ne possède pas un odorat développé. Mais surtout, notre nerf olfactif, celui du nez, se fatigue très rapidement dans les zones à odeur. Pour éviter la surcharge d'informations, le système nerveux peut décider de ne plus prendre en compte telle ou telle odeur qui persiste, la nôtre en fait, sauf si elle varie subitement. Ce principe d'accoutumance existe également sur les autres sens. Par exemple, le tic-tac d'une horloge dans votre salon, dont vous n'entendez plus le son, le cerveau le neutralisant.

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3: Mais tu es pas créable.
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0: Oui, qu'on a besoin de oral.
1: Dijouner, on peut pas à l'hôpital.
0: Ya.
1: Tu chantes en deux de rien.
0: Ok. Peut-être alors, oralson. 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
0: Djemenei.
1: Djemenei, ya.
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1: Oh, maximum. Dans le truc, nous, mais bien, du tout, dans le truc, tu es un peu plus de temps.
0: Très bon, en sorte.
1: Oui, ma soeur, bien, monsieur Jean-Claude, mais c'était content de temps, mais tu es boss de la réunion, Pinel.
0: Ah, ya, ya. Tu es un peu ancien, puis tu es tu dis où
1: Je suis fort, bien, je suis arrêté là, on dit, oui, on te mourra, ma soeur, ma retraite, là, oui, on te. Et on avait demandé, on a dit que je n'avais pas de date de l'année. Et trouvé un nom, puis il y a eu un autre. Voilà.
0: Et puis, il y a eu un Horalson.
1: Greg Newman, il est en anglais, il a dit que l'anglais, pour le jour, pour le jour, en Col d'Ivoire, il est en. Il y a un costume à la date de la yes. Mais bon, ma chambre à pont, dit chez Carnes au Vestre.
0: Ah, ok.
1: Ça c'est espagnol, ça c'est franc anglais. Quand on a de la mousse, elles sont entrées dans le soleil. Mais Morava, mais au beau chamillon. Ben meuf. Ham te crédit.
0: Oh, gosette, on est jeune. On est jeune quand on est bête, quoi.
1: Il y a des dépenses, puis je me lance. Très bas.
0: Voilà. Ah, nous avons. Oui, il y aura concerto. Il y aura. Devenu le yacht de Gandain, Nelson.
1: Népad.
0: Népad,
1: l'hôpital.
0: Yeah.
1: Faites de la musique, on peut pas dire. Oui, il n'y a pas de.
0: Mais que vous êtes Bebzun, vous êtes un Trabnak.
1: Oui, il y a un petit Bebzun. Mais Crédin est né de Rambaman, tu es pas mal en vacances. Comment ça se trouve? Tu es pas mal de. Voilà. Mais oui, notre lot dit beaucoup de bibliothèque à la monnaie. Oui, on se met sa loudée à qui j'étais la monnaie, mais là, on est allé en vacances.
0: Avec des délais, puis il y a un répertoire RL, répertoire spécial avec des délais, puis.
1: Ah, ben il y avait tout le monde, ça, dans mon beau chacun, on en a oublié, ça. Oui, on se pisse le monde. Oh, t'as un monde.
0: Ah, il y a.
1: Très bon, moi, ça. Il y a des échanges de bêtes trop. Et voilà.
0: Château. Mais c'est grâce à toi au cahier rétro.
1: Il y a
0: déjà couché d'Azerbaïdjan au cahier. Hein, mais,
1: peut-être.
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1: 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C'est là, c'est. 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Oui, tu de. Ah oui, c'est ça. 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
1: Ya, voilà.
0: Ah, Edor Plat, peut-être vous allez arrêter.
1: Oh, Budulus.
0: Budulus.
1: Budulus.
0: Ah, vous. Ok.
1: Vutulus.
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1: Ya, Vutulus. Oh, beau château, mais.
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1: 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Ah, oui, comment me ménage. 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Là, il dit. Oh, là, il dirait. 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Là, il dit. 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Là, dit le bon. 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
1: 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Ah, il y avait des drôles de chansons,
0: bon. Ah, ya, ya, ya, ben oui. Anna veut faire en bouchade, à connaître faire en bouchade.
1: Oh, ya. Yeah. Même ça, ta maman, vous êtes dans ma canne, hein. Dama.
0: Mais tout d'un autre.
1: Du coup, il y a.
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1: Moi, Hervro.
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0: Pourquoi les couteaux de table ont-ils le bout arrondi? Les premiers couteaux de table avaient la pointe aiguisée, comme tous les autres couteaux. Le premier à bout arrondi serait apparu en France vers 1630 à la table du cardinal de Richelieu, Armand Duplessis, ministre du roi Louis XIII. Richelieu s'occupait des finances de l'État, mais également du protocole et des bonnes manières. Il décida de mettre fin à une pratique aussi populaire que barbare, se curer les dents en fin de repas avec la pointe de son couteau. Plutôt que d'interdire cette coutume à sa table, Richelieu demanda à son maître d'hôtel d'arrondir à la lime la pointe de ses couteaux. De nombreux gentilshommes adoptèrent chez eux cet usage, certains commandant directement des couteaux arrondis. L'usage se répandit ainsi depuis la fin du XVIIe siècle.

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2: Dans Chant contre chant, on reçoit aujourd'hui José Nadan, membre du collectif de soutien aux victimes de pesticides de l'Ouest. Bonjour José.
3: Bonjour.
2: Merci d'être avec nous aujourd'hui. Donc les pesticides, ça a toujours été un enjeu sanitaire, bien sûr, mais ça fait combien de temps, selon vous, que c'est devenu un enjeu de société ici en France, José ?
3: Oh ben, je pense que les malades des pesticides, il y en a depuis déjà quelques dizaines d'années, sans doute depuis peu après l'arrivée des pesticides. Ce qu'il y a, c'est que récemment qu'on en parle un peu plus, quoi. Et depuis quelques années, il y a plusieurs maladies là maintenant qui sont reconnues comme maladies professionnelles liées aux pesticides pour les gens dont l'activité était en lien avec les pesticides, donc les agriculteurs, ouvriers agricoles, salariés de coopératives, espaces verts et autres, quoi.
2: Et si on fait un petit point historique, l'usage des pesticides en France, ça date de quand ?
3: Oh ben ça a débarré un peu après la guerre, là.
2: La Deuxième Guerre mondiale ?
3: C'est ça, oui, oui, oui.
2: Et ça a toujours été des produits toxiques pour la vie animale et humaine ?
3: Ça a été un peu le recyclage des produits qui ont été utilisés pendant la guerre. Bon, ce qu'il y a, c'est que les premiers produits étaient certainement toxiques, mais étaient utilisés en moindre quantité. Maintenant, c'est pratiquement toutes les surfaces agricoles non bio qui sont traitées aux pesticides, quoi. Fongicides, herbicides ou insecticides, quoi.
2: Donc, quand vous dites recyclage des produits utilisés pendant la guerre, c'était des produits utilisés comme des armes chimiques ?
3: C'est ça, oui, comme des armes chimiques, oui, oui.
2: Donc, des recyclages d'armes chimiques qu'on a décidé d'utiliser pour empêcher la croissance des herbes qu'on ne voulait pas cultiver.
3: C'est ça, des herbes et puis des insectes, ce qu'on appelle un peu des parasites des cultures, quoi.
2: Et votre association à vous, elle date de quand ?
3: Donc le collectif de soutien aux victimes de pesticides date de 10 ans maintenant. Il est né suite à l'intoxication de salariés de la coopérative Triskalia, des salariés qui avaient été intoxiqués sur leur lieu de travail par des pesticides interdits qui étaient utilisés pour le stockage de céréales. Donc ces salariés étaient tombés gravement malades et suite à ça, arrêt de travail et licenciement pour finir. Donc il y a quelques personnes d'Ille-et-Vilaine qui ont été très choquées donc, par ça, par ces procédés. Et c'est là que le collectif est né.
2: C'est quoi la coopérative Triskalia ?
3: C'était la coopérative Triskalia, c'est la coopérative qui s'est alliée après à la CECAP pour former Eureden, la grosse coopérative qu'on a aujourd'hui. Là.
2: Une coopérative agricole maraîchère ?
3: Comment ?
2: Maraîchère ?
3: Non, coopérative agricole, toute culture céréale et autres, quoi.
2: D'accord. Et en France, donc, on a pu suivre ce genre d'affaires où des personnes victimes des pesticides ont été licenciées. Et en Europe, alors, à l'échelle européenne, on sait que la France est peut-être un petit peu en retard dans l'usage de certains pesticides. Il y a eu des affaires aussi qui ont déclenché au niveau européen des mouvements citoyens.
3: Oui, il y a des manifestations aussi ailleurs, mais contrairement à ce qu'on pense, l'agriculture française n'est pas spécialement l'agriculture modèle par rapport aux autres pays européens. En France, on est toujours dans le podium de tête pour ce qui est du nombre de substances utilisées en France par rapport aux autres pays européens.
2: Et pourtant, c'est ce qui est en jeu, c'est la qualité de l'eau qu'on boit, de l'air qu'on respire, des aliments qu'on mange, ça semble être des éléments quand même assez vitaux. Comment ça se fait que ce ne soit pas la priorité des personnes qui nous gouvernent, selon vous, José Nadan ?
3: Je pense que nos gouvernements sont sous influence, et puis les firmes chimiques, que ce soit BASF, Bayer ou Syngenta, ce sont des firmes qui sont très puissantes, et ils font un lobbying intense auprès des politiques, que ce soit en France ou en Europe, pour maintenir des pesticides qui savent bien toxiques, qui savent très toxiques, pour les maintenir sur le marché. Et pour eux, ce n'est pas catastrophique qu'ils nous rendent malades, puisque ce sont ces mêmes firmes qui vont après nous fabriquer et nous vendre des médicaments pour nous soigner quand on aura un cancer ou autre, quoi.
2: Donc, des personnes qui sont puissantes économiquement et politiquement, puisqu'elles font du lobbying.
3: C'est ça, les lobbyistes de l'industrie chimique à Bruxelles sont, je crois, plus importantes en nombre que nos élus, quoi.
2: Et l'association du collectif de soutien aux victimes des pesticides de l'Ouest, comme les autres mouvements citoyens autour de ces

0: l'instant, vous parliez des abords des écoles, mais du coup, les victimes des pesticides, ce ne seraient pas seulement les agriculteuristes et les employés de l'industrie agroalimentaire qui manipulent les produits ?
1: Non, là, nous, donc, on s'intéresse beaucoup, quand on accompagne beaucoup d'agriculteurs, salariés agricoles ou autres, dans le montage de dossiers de reconnaissance en maladies professionnelles, parce que ça existe depuis quelques années pour un certain nombre de maladies. Mais c'est vrai que ce ne sont pas les seules victimes. On a aussi quelques riverains dont on défend les dossiers de reconnaissance de maladies liées aux pesticides, mais c'est beaucoup plus compliqué de le prouver, même si quand des analyses sont faites chez des personnes malades, des personnes qui développent les mêmes maladies que des agriculteurs, que ce soit Parkinson ou leucémie ou autre, on va retrouver chez eux, quand on analyse les poussières, on va retrouver dans leur maison les mêmes molécules que celles qui sont utilisées dans les champs autour de chez eux, quoi.
0: Et parmi les personnes qui tombent malades et qui ne sont pas des professionnels de l'industrie agroalimentaire et de l'agriculture, est-ce qu'il y a des enfants ?
1: Il y a des enfants aussi. Depuis quelques années, jusque-là, il y avait deux centres qui étaient ouverts comme ça pour accueillir les parents d'enfants qui ont des problèmes de santé liés à la profession des parents. Et tout récemment, depuis quelques semaines, il y a aussi une pédiatre à Brest qui va recevoir les familles, les parents d'enfants donc qui peuvent souffrir. Ça peut être tumeur du cerveau, ça peut être leucémie, il y a plein de troubles comme ça qui sont reconnus aussi en lien avec les pesticides par rapport à l'activité des parents, quoi.
0: Donc une pédiatre qui se spécialise dans le lien entre certaines maladies infantiles et les pesticides.
1: C'est ça, oui, dans l'accueil des parents pour... va donner son avis s'il y a un lien entre l'activité et la maladie qu'a développé l'enfant, quoi.
0: Les personnes qui nous écoutent et qui peuvent être intéressées pourront trouver le nom de cette praticienne de santé dans le texte de description du podcast de cette émission. Et donc, on continue avec vous, José Nadan, pour parler des effets des pesticides sur notre environnement et sur notre santé. J'aurais bien aimé vous poser une petite question sur la loi Duplomb, parce qu'elle a finalement été quand même promulguée il y a un an maintenant, le 12 août 2025. Et a priori, c'est une loi qui ouvre la voie à plusieurs régressions environnementales et sanitaires majeures. De quoi il s'agit exactement, la loi Duplomb ?
1: C'est vrai que depuis quelques années, moi j'étais apiculteur professionnel, depuis quelques années, on s'est beaucoup battu contre certains pesticides qui sont extrêmement toxiques, comme les néonicotinoïdes, et on avait l'impression de, petit à petit, on avançait, on était soutenu par de nombreux scientifiques, et on arrivait à prouver donc, que telle ou telle molécule était très toxique pour nos abeilles, pour l'environnement et probablement pour l'homme. Mais là, c'est un grand recul parce que ces néonicotinoïdes là qu'on croyait avoir été interdits reviennent, alors que ce sont des produits mais hyper toxiques, beaucoup plus toxiques que ceux qui n'ont jamais été utilisés jusque-là, quoi.
0: Donc la loi Duplomb, elle autorise sous certaines conditions des dérogations pour les insecticides dont vous parlez, José Nadan, les néonicotinoïdes, dont l'acétamipride, qui pourtant est interdite en France depuis 2020 en raison de sa toxicité. C'est quoi les conséquences de ces produits sur l'environnement et sur la santé animale et humaine dans le détail ?
1: Les néonicotinoïdes, ce sont des neurotoxiques. Donc on s'est rendu compte que au niveau des abeilles, parce que les tests ne sont pas faits au niveau des hommes, au niveau des abeilles, on s'est rendu compte que c'était d'une toxicité jamais vue. Je calculais récemment que si on prend un néonicotinoïde comme l'imidacloprid, il suffirait de mettre une seule cuillerée dans une cuve de 20 000 litres, un semi-remorque de 20 000 litres, on met une cuillerée d'imidacloprid dedans, on distribue ça, une petite bouteille à chaque ruche du Morbihan, on atteint la DL50 de ces abeilles. C'est-à-dire qu'avec une cuillerée d'imidacloprid, on tue les ruches du Morbihan, quoi.
0: D'accord.
1: Donc ce sont des produits qui sont très très toxiques et comme ils sont aussi neurotoxiques, donc probablement un effet sur l'homme aussi par rapport aux maladies qu'on a, Alzheimer, Parkinson et tout ça maintenant, quoi.
0: Et donc les abeilles qui butinent des cultures

0: ont été traitées avec ces produits-là. Elles, non seulement elles consomment ces produits-là, mais aussi elles les mettent dans le miel, finalement.
1: L'abeille, avec ces produits, là, souvent, l'abeille ne revient pas à la ruche. Donc, ce ne sont pas des produits qu'on va trouver en grande quantité à la ruche. À un certain niveau, l'abeille va donc mourir, ne reviendra pas à la ruche lors du butinage. Il y a des niveaux encore bien inférieurs, peut-être des niveaux de centaines ou des milliers de fois inférieurs. Et on a constaté, des chercheurs ont constaté que ces produits, ces neurotoxiques, faisaient perdre le sens de l'orientation aux abeilles. Ça fait que même à des doses où l'abeille n'est pas tuée, l'abeille perd ses repères et ne revient pas à la ruche. Donc, je crois que le gros danger n'est pas trouvé de ces produits dans le miel, même si on peut peut-être en trouver aussi comme on en trouve partout. Mais c'est surtout une catastrophe au niveau de l'environnement et de la biodiversité, quoi.
0: Donc un neurotoxique, ça veut dire que soit ça tue, soit dans des proportions 100 à 1000 fois plus petites, ça peut complètement désorienter une abeille à tel point qu'elle ne peut plus rentrer à sa ruche. C'est et ça. Que donc finalement elle meurt aussi, j'imagine.
1: Bah, elle meurt aussi, elle n'est pas tuée par le produit, mais l'effet du produit fait qu'elle meurt aussi.
0: Et sur la santé humaine, pas d'études encore qui démontrent les effets.
1: Il y a beaucoup de scientifiques là qui mettent en avant l'effet de ces produits sur l'homme. C'est sûr qu'on peut pas faire des tests comme on fait sur les abeilles, mais ils se sont rendus compte que ces produits là ont la particularité d'imiter un peu les hormones qu'on a dans notre corps. Et modifie un peu la communication entre les cellules. Mmh. Et donc, après, ça peut provoquer toutes sortes de dysfonctionnements au niveau de l'organisme, quoi.
0: Des dysfonctionnements uniquement hormonaux ?
1: Non, je ne pense pas seulement hormonaux, des dysfonctionnements plus généraux sur les cellules, quoi.
0: On sait que la pollution de notre environnement, José Nadan, elle donne lieu à des problèmes de santé, on en parlait à l'instant. Et ici, dans le centre-Bretagne, forcément, dans la mesure où on vit sur un territoire qui est très agricole, on peut se dire qu'on est particulièrement exposé.
1: Oui, ben on se rend compte qu'au fur et à mesure que la situation est connue, on a des appels des quatre coins de la Bretagne, et puis même, on pourrait dire presque des quatre coins de la France, même si la situation est plus localisée en Bretagne, maintenant un peu Normandie et Pays de Loire. Mais c'est vrai que il y a des gens malades partout en Bretagne. Les gens ont quand même du mal à l'agriculteur a quand même du mal à dire qu'il est malade des pesticides. Je pense qu'il a du mal. C'est quand même remettre en cause un peu toute sa carrière. C'est aussi être sujet aux critiques des voisins ou autres si on le soupçonne un peu de critiquer les pesticides. Mmh. Mais on se rend compte quand même que dans un secteur où les gens commencent à faire des déclarations de demandes de maladies professionnelles, ça fait un petit peu tache d'huile. On s'est rendu compte, par exemple, dans le Léon, où il y a aussi beaucoup de zones de culture légumière, donc pas mal aussi de pesticides utilisés. Il y a eu quelques personnes qui ont commencé à faire des dossiers, et puis depuis, ça fait tache d'huile. Ce sont plusieurs dizaines de personnes qui font des déclarations, des demandes de reconnaissance de maladies professionnelles pour des Parkinson, pour des leucémies, pour des cancers de la prostate, pour des myélomes, enfin une quantité de maladies reconnues actuellement.
0: Donc au sein de la culture professionnelle paysanne, c'est pas encore facile d'en parler, mais ça devient possible en tout cas.
1: C'est pas facile d'en parler et il faut qu'il y ait quelques personnes à franchir le pas au début. Et là, on a prévu un pique-nique au niveau de notre association, au niveau du collectif, là, le 19 septembre prochain à Cléguérec, justement pour qu'on se fasse connaître un peu plus, parce qu'on est un peu surpris. Quand on parle avec certains agriculteurs, ils nous parlent d'une quantité de personnes atteintes de ces maladies là, dans la région de Pontivy. Mmh. Je pense que la culture de la pomme de terre n'est pas étrangère, parce que c'est une culture quand même qui reçoit énormément de traitements sur la saison. Mais il y a un décalage entre le nombre de personnes malades et actuellement le peu de dossiers de demande de reconnaissance de maladies professionnelles. Donc je pense qu'il faut qu'il y ait quelques personnes à faire le pas au début pour que les gens osent le dire, quoi.
0: Et vous êtes en lien avec la Chambre d'agriculture à ce sujet ou pas encore, en tant qu'association, en tant que collectif ?
1: On n'a pas beaucoup de contacts avec la Chambre d'agriculture. Que ce soit la Chambre d'agriculture les syndicats agricoles comme la FNSEA ou la coordination rurale ne veulent pas mettre en avant les dégâts que font les pesticides, donc c'est plutôt caché. Même la MSA, qui a toutes les infos sur les personnes, sur les maladies des personnes, les personnes qui sont en maladie, Parkinson ou autre cancer, ces personnes donc sont bien connues de la MSA. La MSA pourrait les informer de leurs droits, leur dire qu'ils ont droit de faire un dossier de demande de reconnaissance, qu'ils ont droit à une petite rente, qu'ils ont droit à peut-être une aide à domicile s'il y a besoin, s'ils sont tellement handicapés qu'il leur faut une aide à domicile, qu'ils ont droit peut-être à des aides pour aménager leur maison s'ils n'arrivent plus à monter l'escalier. Mais la MSA ne fait aucune information dans ce sens. Elle fait un peu d'information en disant « protégez-vous bien quand vous traitez », mais on se rend compte que même les combinaisons de protection, des études ont été faites et qui concluent que dans certains cas, il vaut mieux ne pas avoir de combinaison. Ils ont comparé des gens qui se protégeaient avec des gens qui ne se protégeaient pas, en mettant des patchs un petit peu sur le corps des personnes, et ils se sont rendus compte que, contrairement à ce qu'on pensait avant, on n'est pas contaminé seulement par le produit qu'on respire, on est aussi beaucoup contaminé par ce que la peau absorbe. Et quand on met une combinaison, on a chaud dessus, la combinaison n'est pas suffisamment étanche, donc il y a un peu de produit qui passe derrière la combinaison, et du coup ce produit reste enfermé au contact permanent avec la peau, et dans certains cas, on est plus contaminé avec une combinaison que sans combinaison.
0: Ah oui, parce qu'il y a un effet de sudation qui fait que les pores de la peau s'ouvrent.
1: Les pores de la peau s'ouvrent et puis on... Et la peau, c'est vraiment un vecteur de contamination très important.
0: Donc pour vous, pour en revenir à la MSA et à la Chambre d'agriculture, il y a un peu de progrès à faire de ce côté-là, puisque d'un côté, ils ont des cellules de soutien aux agriculteuristes, une ligne d'écoute sur laquelle on avait déjà fait une émission dans Champ contre Champ. Mais de l'autre, pour ce qui est des maladies professionnelles et de la reconnaissance des maladies en tant que maladies professionnelles, il y a un peu de chemin.
1: Ah, il y a certainement un peu de chemin, oui. Bon, c'est vrai qu'ils soutiennent un peu maintenant les agriculteurs qui sont en grande difficulté, cellules un peu contre les suicides et ça, mais par rapport aux pesticides, les informer sur leurs droits, actuellement, il n'y a vraiment rien de fait, quoi.
0: On espère que des personnes concernées qui nous écoutent sont peut-être salariées aussi à la MSA ou à la Chambre d'Agri et prendront contact avec vous, José Nadan, et avec le collectif de soutien aux victimes des pesticides de l'Ouest. Et pour en revenir à cette idée de maladie professionnelle, comment on fait pour savoir si le problème de santé qu'on a, il est en lien avec les pesticides ?
1: Il y a... Une médecin du Finistère, parce qu'on a aussi des médecins dans le collectif, là, qui a mis en place une formation justement dans le but de former les médecins, parce que dans le cadre de leur formation, ils n'ont pas on ne leur parle pas justement des maladies professionnelles liées aux pesticides. Donc elle a mis en place une formation et on ne demande pas aux médecins, aux généralistes de dire qu'il y a un lien entre la maladie de la personne et les pesticides. La personne, quand elle fait un dossier, donc le médecin doit juste indiquer les coordonnées de la personne et la maladie dont elle souffre, quoi. Et ensuite, il y a ce qu'on appelle le fonds d'indemnisation des victimes des pesticides à qui on transmet le dossier. Et là, donc, il voit en fonction de notre métier, des molécules qu'on a utilisées, s'il y a un lien possible entre la maladie et les produits utilisés. Donc ça, c'est pour les maladies qui sont reconnues maladies professionnelles. Et sinon, on transmet un dossier pour la région, ici c'est à Brest, au Centre Régional de Pathologie Professionnelle et Environnementale, où se trouve aussi la pédiatre dont j'ai parlé tout à l'heure. Et donc là, il y a des spécialistes qui donc, étudient toute la littérature scientifique, toutes les recherches qui sont faites sur les maladies et puis les liens avec les pesticides. Et donc, ils concluent assez souvent donc du lien entre les pesticides et la maladie, quoi.
0: Donc en fait, il faut avoir la chance d'avoir un médecin traitant ou une médecin traitant qui est suffisamment informé pour faire suivre ce dossier au fond d'aide.
1: C'est vrai que le médecin traitant ne s'engage pas du tout, il fait que noter donc la maladie dont souffre la personne. Mais si déjà le médecin est au courant et remplit ce premier document qu'on appelle le certificat médical initial, ensuite, le dossier part et la personne peut faire un dossier de reconnaissance auprès de la MSA.
0: et dans les secteurs de la médecine qui touchent à l'oncologie et aux maladies de Parkinson, est-ce que les médecins, ils ont déjà le réflexe aujourd'hui de demander à un patient ou à une patiente, êtes-vous régulièrement en contact avec des pesticides, avec certains produits ?
1: J'ai l'impression que c'était rare avant et c'est quand même de plus en plus fréquent. Je vois les médecins que j'ai pu rencontrer aussi à ces formations, puisque le collectif participe aussi un peu à ces formations. On vient témoigner. Et j'ai l'impression quand même que les jeunes médecins sont beaucoup plus sensibles à ça et font le lien beaucoup plus rapidement et vont interroger la personne malade sur la possibilité d'avoir été en contact avec les pesticides, quoi.
0: Donc une sensibilisation qui laisse encore à désirer, mais qui quand même évolue positivement selon vous.
1: Je pense au niveau des médecins, oui. Au niveau des médecins, il y a quand même pas mal d'associations de médecins maintenant qui s'engagent contre les pesticides. On l'a vu pour la loi Duplon, il y a quand même beaucoup de médecins, beaucoup de scientifiques qui se sont engagés. Donc il y a vraiment une prise de conscience. Après, c'est pas étonnant parce qu'on a quand même une explosion de certaines maladies. La France qu'on veut dire vertueuse au niveau agricole comme aucun autre pays, on est quand même le pays où il y a le plus de cancers du sein. Donc il y a quand même des questions à se poser, quoi.
0: Et les cancers du sein, ça fait partie des maladies qui peuvent être liées à ces pesticides ?
1: Qui peuvent être liées, mais pour le moment, ce n'est pas une maladie qui est reconnue automatiquement, quoi.
0: Ça peut être un faisceau de facteurs qui
1: m'aident. C'est ça, oui.
0: En tout cas, les actions de votre association, le collectif de soutien aux victimes des pesticides de l'Ouest, on y revient. José Nadan, vous nous l'avez dit, vous intervenez en tant que témoin au sein de formations, vous faites du plaidoyer à votre niveau local auprès des élus locaux. Et quelles sont vos autres actions ?
1: Je crois que la tâche qui nous prend le plus de temps, qui nous implique plus les uns et les autres dans le collectif, c'est l'accompagnement des malades qui ont un problème de santé lié aux pesticides. C'est-à-dire qu'on va les rencontrer, on les conseille pour monter le dossier de la demande de reconnaissance. Si c'est simple, ça va être accepté assez rapidement par la MSA et par le SIGP, le Fonds d'indemnisation des victimes de pesticides. Si c'est plus compliqué, on a la chance d'avoir un cabinet d'avocats à nos côtés qui nous aide pour poursuivre après au tribunal et puis en général avoir gain de cause, quoi.
0: Donc c'est un accompagnement que vous diriez plutôt administratif et juridique ou est-ce qu'il y a aussi un volet qui est humain, psychologique, affectif là-dedans ?
1: Oui, automatiquement, il y a un volet humain parce que quand on rencontre ces malades, on se rend compte que beaucoup d'entre eux, la maladie leur a enlevé quand même beaucoup de leur énergie, beaucoup de leur assurance et on a souvent besoin d'être à leur côté pour les rassurer et puis les conseiller et puis les rassurer, quoi. Parce que une personne qui est gravement malade, déjà il y a le choc souvent d'apprendre qu'on a telle ou telle maladie grave, il y a les rendez-vous médicaux, les examens, IRM, scanner et autres rendez-vous, donc la personne elle est déjà très prise avec tout ça, souvent elle est fatiguée, épuisée, elle n'a pas trop le moral, donc il y a vraiment besoin d'un accompagnement extérieur souvent pour que le dossier aboutisse, quoi.
0: Merci beaucoup José Nadan. Donc par notre activité professionnelle, par notre alimentation, par l'air que nous respirons, on est toutes et tous exposés aux impacts des pesticides sur notre santé et sur notre environnement de vie. Vous avez donné un petit peu de temps aujourd'hui, José, pour répondre à nos questions, mais pour celles et ceux qui nous écoutent, l'association de soutien aux victimes de pesticides collectif de l'Ouest, elle est trouvable sur Internet à victimes. Au singulier pesticides au singulier ouest.écosolidaire.fr. Et si vous tapez soutien aux victimes de pesticides de l'Ouest, vous allez tout de suite trouver. Et via ce site, on peut aussi vous contacter le collectif pour éventuellement être informé, avoir de l'écoute et aussi de l'aide dans ces démarches.
1: Oui, et puis si pour ceux qui veulent, c'est possible de nous contacter aussi par téléphone. Le téléphone, donc c'est le 06 82 58 67 32.

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0: Tiny Feet dans nos clavets d'amant, Emily Kain, Kiss Nehe, au Valéois, et où en nous, on tombe son heureusement. 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
1: Cette semaine, l'album qui nous intéresse, eh bien, c'est celui du Rennais, Olivier Leroy, plus connu sous le nom d'Oli. Son nouvel album Life on Rennes, enregistré avec le London Radio Pop Orchestra et paru chez Artfolk, est un disque à la fois intime et orchestral où la pop se mêle à de grandes envolées cinématographiques.

0: Fire Arm Load par Holly and the London Radio Pop Orchestra, un titre extrait de ce nouvel album Life on Ren. Et pour en parler de ce disque, nous sommes en compagnie d'Olivier Leroy alias Holly. Bonjour Olivier.
1: Bonjour.
0: Olivier, tu es musicien et compositeur rennais. Les auditeurs et auditrices ont peut-être déjà entendu tes compositions à travers différentes formations, que ce soit Pandeep, The Secret Church Orchestra avec la maîtrise de Bretagne, ou encore Holly and the Bollywood Orchestra, et bien d'autres projets qui t'ont emmené et mené à jouer un peu partout dans le monde. Mais aujourd'hui, c'est bien de Life on Ren dont on va parler et de cette nouvelle aventure pop orchestrale. Holly, quand on écoute Life on Ren, on a l'impression quand même que voilà, c'est un disque qui raconte quelque chose d'intime, de personnel. Qu'est-ce qui a déclenché ce projet ?
1: Ce qui a déclenché ce projet, c'est un petit peu le... Effectivement, en fait, au départ, comme d'habitude, je compose des petites choses que j'enregistre sur mon téléphone. Je fais des choses un petit peu de façon, des fois des instrumentaux. Voilà, en fait, des fois je garde des idées et petit à petit, en récoltant des petites choses comme ça, je me suis dit, tiens, c'est marrant, ça c'est intéressant. Et je me suis dit que j'avais plutôt envie de faire un disque de titres dans lequel je pourrais mêler un petit peu toutes mes influences, mais sans chercher forcément à faire quelque chose de conceptuel, un petit peu comme mes autres projets, comme le Bollywood, comme Secret Church Orchestra, qui est un projet où je chantais qu'en voix de tête. Donc je me suis pas trop posé de questions, j'ai un peu accumulé des choses, et au bout d'un moment je me suis dit, tiens, c'est intéressant, j'ai pas mal de matière, j'aimerais bien faire un disque comme ça qui mélange plus le néoclassique aussi, parce que au cours des années j'ai écouté d'autres compositeurs comme Max Richter, comme Arnald Laffur, que je connaissais depuis pas mal de temps, des compositeurs islandais, plutôt des musiciens et puis pas mal de musique classique. En fait, je suis revenu à des choses assez plus à mes origines, et puis aussi des choses pop que j'aime beaucoup. Et donc, en fait, il n'y a pas eu vraiment de volonté au départ de faire un disque, mais quand j'ai vu que j'avais tout ça, je me suis dit, ben voilà, j'aimerais bien faire quelque chose qui me ressemble à ce moment-là, avec toutes les influences, toutes les expériences passées, et de faire quelque chose qui soit beaucoup plus moins calculé, avec effectivement réunissant un petit peu avec de la maturité toutes mes influences.
0: On l'a dit, c'est quelque chose d'intime, de personnel, voilà, ce disque, mais aussi porté en même temps par une vraie aventure collective, avec tous les musiciens qui t'ont accompagné sur ce disque, notamment le London Radio Pop Orchestra.

0: que ce projet-là. Et je me suis dit que, et du coup, j'ai quand j'ai commencé à penser à l'enregistrement, j'ai rencontré grâce à Jean-Philippe Goud qui lui était parti vraiment en retraite. Il m'a dit, bah, je connais un jeune orchestrateur qui s'appelle Ferdinand Chupin, qui est quelqu'un qui a 27-28 ans, qui est très très doué, etc., qui a aussi une vision très moderne de la musique. Donc j'ai commencé à travailler avec lui et une fois, ça a duré pendant 3 mois où on a un peu et beaucoup échangé. Et il a beaucoup travaillé sur l'arrangement et l'orchestration, sur les différentes versions des morceaux. Et ensuite, j'ai pensé à une violoncelliste avec qui j'avais travaillé en 2010 sur Contréo, qui était un projet qui avait joué avec moi, avec l'ensemble Jean-Philippe Goud. Et en l'appelant, elle me dit qu'elle était à Londres et qu'elle était premier violoncelliste à l'orchestre de la BBC. Et que voilà, que ça serait qu'elle, si je souhaitais enregistrer en Angleterre, il y avait énormément de musiciens français qui sont installés là-bas, qui jouent avec beaucoup d'orchestres prestigieux. Et que du coup, l'idée a un petit peu mûri parce que quand je pensais vraiment sur ce projet-là, je voulais quelque chose d'assez intimiste, comme tu l'as dit. Et en même temps, je voulais des musiciens qui aient vraiment un son très, vraiment de musiciens qui ont un haut niveau, qui ont aussi un son très particulier. Et donc, c'est vrai qu'elle a constitué en Angleterre le Quatuor. Sachant qu'au départ, mon idée, c'était d'enregistrer vraiment qu'avec les musiciens du BBC Orchestra. De l'orchestre de la BBC qui enregistre beaucoup avec les musiciens pop, mais ça s'est avéré assez compliqué en fait, bah, trop cher, etc. Donc en fait, on a pris, elle était dans le projet, elle a pris des musiciens du BBC et moi je me suis dit, bon, il faut que je constitue un nom d'orchestre comme je l'avais fait pour le Bollywood Orchestra. Et là, je me suis dit, bah, London, parce que c'est un projet pop, il y a une partie de l'enregistrement qui s'est fait à Londres et en même temps, j'ai mixé aussi avec des Anglais, que j'ai un lien fort avec la Grande-Bretagne. Radio Pop, c'était l'idée de se dire, bah, si c'était avait été l'orchestre de la BBC, bah, c'est un orchestre qui enregistre plutôt avec les artistes de musique pop en Angleterre, qui accompagne à la radio, etc. Donc, j'ai trouvé un peu ce nom-là qui correspondait un peu à l'idée du projet au démarrage et donc voilà comme ça est né London Radio Pop Orchestra, le fait de constituer un orchestre avec des musiciens qui viennent vraiment d'horizons différentes, puisque après il y a Erwan Ragenes qui est le pianiste avec qui j'ai travaillé sur Contréo Secret Church Orchestra, il y a eu Louis Soler qui est un guitariste breton qui lui a refait les guitares et même sur le live et Erwan Volant. Disons qu'en fait c'est le London Radio Pop Orchestra est une entité que j'ai créée dans laquelle je mets des musiciens pour montrer qu'il y a aussi un aspect orchestral dans le projet.
1: Voilà. De ces morceaux, voilà, fabriqués tout seul, arrangés, voilà, avec des arrangements de cordes par-ci par-là, des choses que tu bricoles toi dans ton studio ou chez toi, de les passer justement avec tous ces musiciens à cette dimension orchestrale, ça donne aussi une autre dimension. Voilà, qu'est-ce que ça provoque aussi chez toi? Est-ce que tes morceaux, voilà, une bonne restitution, c'est là où tu voulais les emmener, ou même les musiciens l'ont emmené ailleurs et tu t'y attendais pas?
0: Oui, bah, en fait, c'est vrai que quand on enregistre avec des plugins. C'est vrai qu'aujourd'hui, on parle de l'IA, etc. Mais franchement, bah, effectivement, moi, je travaille avec des plugins qui sont très réalistes, etc. Mais quand on commence à enregistrer avec des vrais musiciens, c'était cette espèce d'un petit peu d'imperfection où, effectivement, ce qui est un peu compliqué, c'est effectivement de trouver un bon studio et d'enregistrer dans des bonnes conditions pour restituer vraiment un son de corde qui me correspondait. Alors, c'est vrai que j'ai enregistré à Air Studio. Air Studio, c'est un studio que j'avais déjà repéré parce que c'est un studio qui est incroyable en termes d'acoustique. Le son est très smooth. En fait, ça correspondait vraiment à ce que j'entendais au niveau des cordes. Et c'est vrai que quand ils ont joué, ben forcément, c'est comme en live, en fait, ça sublime un petit peu toute la dynamique des morceaux, ça leur donne vraiment une vie de l'intérieur. Et effectivement, ça n'a rien à voir. Et c'est là qu'on se dit, on sait où on va, mais il faut aussi avoir les bons musiciens qui vont avec, en fait.
1: T'as l'habitude d'aller au Real World Studio, donc c'est les studios créés par Peter Gabriel, où t'as enregistré pas mal de disques. Oui. Qu'est-ce que ça a changé? C'était, voilà, t'avais une idée bien précise de ce que tu voulais, du son du studio. J'imagine que les couleurs de studio, voilà, oui. Le matériel, tout ça change aussi.
0: Oui, ben en fait, ce qui m'avait Air Studio, ça fait de nombreuses années que j'avais repéré ce studio-là parce que. En fait, c'est un studio qui est un peu un des plus grands studios au monde où il y a énormément de bandes originales de films. Et c'est vrai que comme le projet avait un côté un peu néoclassique, qui peut vraiment accompagner l'image, en même temps, j'avais vu des enregistrements de Max Richter là-bas en quintette à cordes. Et c'est vrai que tout ce son un peu smooth, très agréable. J'avais Jean-Philippe Goud avec qui j'ai travaillé avait déjà été là-bas. Il m'avait dit que c'était vraiment incroyable. En fait, il y a très peu de choses. C'est que la pièce est vraiment extraordinaire.

0: très peu de des micros vraiment vintage qui sont vraiment super bien placés. Une console qui avait été créée par Rupert Neve pour les Pink Floyd, et ça rentre dedans et puis c'est terminé en fait. Donc c'est vraiment le son à l'état pur, comme les Anglais aiment le faire. Et en même temps, voilà, donc c'était, j'avais vraiment un peu cette couleur-là en tête. C'est pour ça que j'étais dans ce studio-là, parce que Real World, c'est effectivement cette espèce d'expérience autour des musiques traditionnelles mélangées avec la musique électronique, avec des producteurs qu'on l'habitude, mais pas que, hein, mais quand même, il y a vraiment une couleur de console qui n'est pas pareille. Voilà. Et ça ne correspondait pas au projet, en tout cas, pour aller enregistrer là-bas, ouais.
1: L'album s'intitule Life on Rain. On va écouter un nouvel extrait. C'est donc Life on Rain qu'on écoute tout de suite.

0: Life on Rennes de Holly and the London Radio Pop Orchestra, c'est le nom eh bien, du morceau qu'on vient d'écouter, mais aussi de l'album dont on parle toute la semaine. Rennes, voilà, c'est quoi pour toi c'est, voilà, dans cet album, ça représente quoi, Rennes?
1: Bah, c'est vrai que quand Life on Rennes, ce morceau-là, c'est un des derniers morceaux que j'ai fait, effectivement, genre en juillet, avant d'aller en studio au mois de septembre. Qu'est-ce que, même le studio était calé fin août. Je l'ai fait en juin. C'est vrai que, bah, comme on parlait tout à l'heure, j'utilise pas mal de plugins, de guitares, de choses comme ça, parce que je suis pas guitariste moi-même. Et j'avais envie aussi d'avoir un morceau. J'ai commencé à faire un morceau qui était un peu dans une influence un peu plus folk, pop, comme des morceaux comme Johnny Cash, voilà, des choses avec des guitares assez simples. J'étais dans cette idée-là. Et c'est vrai que je me posais la question de comment appeler l'album. Et à un moment donné, je me suis dit qu'effectivement, comme tu l'as dit tout à l'heure, l'idée, c'était vraiment d'être sincère avec ce disque-là, de dire, ben voilà, c'est un projet intimiste dans lequel je réfléchis pas commercialement parlant, qu'est-ce qu'on va y mettre. Et je me suis dit, ben, je suis un artiste à Rennes, ça fait 30 ans que je suis à Rennes. Effectivement, je suis pas, Rennes ne suffit pas, mais c'est une ville dont j'ai beaucoup voyagé, et c'est vrai que c'est une ville où je me sens bien, où, voilà, c'est aussi une ville culturellement, il s'y passe plein de choses, et en même temps, le fait d'être à Rennes, c'est être aussi présent en Bretagne, c'est aussi de ne pas être très loin de la Grande-Bretagne, c'est comme si je zoomais, et en fait, je me suis dit, ben, la ville, je peux aussi l'utiliser comme un support poétique au niveau des textes, au niveau aussi de ce que ça, l'image qu'ont les gens un peu de Rennes, d'une ville de fête avec les trans musicales, mais pas que, il y a aussi du cinéma. En fait, j'y ai fait beaucoup de choses à Rennes, et j'ai démarré pas mal de choses aussi à partir de Rennes, hein, grâce aux Tombées de la Nuit. Ensuite, ça a été grâce aux Vieilles Charrues. Donc, en fait, je me suis dit que c'était bien de parler de ce que je suis, c'est-à-dire je suis un artiste qui vit à Rennes et puis qui a des fois des voilà, comme tout artiste, on a des doutes, des questionnements, mais en étant sur cette ville-là, on arrive à construire quelque chose sur la durée.
0: Alors il y a Rennes, mais il y a aussi Londres dans ce disque. Voilà, qu'est-ce que Londres apporte peut-être en plus dans cette histoire-là?
1: Et ben en fait, je me suis aussi aperçu que dans mon parcours, ça soit à partir de Holly and the Boyhood Orchestra, j'ai énormément travaillé avec des mixeurs anglais. Bon, tout à l'heure, tu parlais de Real World, mais c'est vrai que j'ai quasiment mixé tous mes projets avec des mixeurs qui étaient à Real World ou qui étaient en Angleterre. Et c'est vrai que Londres, c'est aussi cette image-là de la pop, hein, vraiment des artistes pop. Le fait d'enregistrer là-bas, c'était c'est vraiment cette esthétique-là, cette façon de voir la musique. Les mixeurs, ce sont des gens qui ont énormément de compétences avec des grands artistes, mais je trouve qu'il y a une espèce de savoir-faire, d'ouverture, de choses qui se fait assez simplement, même s'il y a du business, etc. Mais je trouve que c'est beaucoup plus, je les trouve ce sont des gens qui travaillent énormément. Je dis pas qu'en France les mixeurs ne travaillent pas, mais j'ai eu l'expérience de gens qui disaient oui, au bout de 8 heures, moi je peux pas mixer. Et moi j'ai travaillé avec des gens qui travaillaient de 10 heures à 2 heures du matin, et tant qu'ils n'avaient pas atteint ce qu'ils avaient besoin d'atteindre, ils le faisaient. Il n'y a pas du tout ces mêmes visions, je pense que j'ai beaucoup appris. Et puis je trouve qu'en fait on est en Bretagne, et la Grande-Bretagne, même on prend un bateau ou on prend un petit avion, on est à 45 minutes, on est vraiment très très proche. On a la Bretagne, la Grande-Bretagne et Rennes. Donc je trouvais que c'était vraiment cet environnement-là, en tout cas, qui depuis 30 ans m'a un petit peu construit, en fait.
0: Alors tu as eu différents projets, hein, notamment Hollywood and the Bollywood Orchestra et beaucoup de collaborations aussi. Ouais. Avec le recul, Olivier, voilà, est-ce que tu peux nous dire le fil rouge de ton parcours, voilà, quel serait-il entre tout ça?
1: Tous ces projets-là, les deux choses dans lesquelles, en fait, en général, je construis, c'est toujours à travers la voix. Parce que de toute façon, je suis chanteur, donc c'est vrai que la voix, ça m'a toujours construit mes différents projets. Parce que finalement, une esthétique, c'est vraiment qu'une façon d'aller chercher des musiciens dans certains styles, d'arranger. On peut arranger un morceau de différentes façons. Par contre, la mélodie, l'harmonie, le fait d'avoir des choses très simples que j'ai constituées au piano et à la voix, c'est après l'orientation, c'est l'ornementation qu'on va mettre. Donc c'est finalement la musique, ça se résume finalement à très peu de choses, à vraiment une mélodie, à quelque chose d'assez simple. Et après, on peut l'orienter vers des styles différents. Et c'est vrai que c'est aussi des projets où il y a eu des aventures humaines, c'est-à-dire qu'avant tout, comme tu disais, j'aime bien participer avec de pas mal de gens, de construire des choses humaines en tout cas, et quand les choses humaines se passent bien, en tout cas, chaque histoire, pour moi, chaque projet a une histoire humaine, et si vraiment, en général, je vois que ça se passe pas bien, ou il n'y a pas quelque chose qui se construit, en général, j'y vais pas, en fait. Il faut vraiment que c'est avant tout un plaisir de créer, de collaborer, d'apprendre avec les autres, de pouvoir vraiment le fait de travailler, par exemple, Fernand Chupin, qui est un jeune orchestrateur qui a 28 ans, il a une vision très moderne aujourd'hui de la musique, il a des références à la musique modulaire, etc. Donc c'est des gens vraiment qui me permettent de nourrir, et c'est vrai qu'après, soit les esthétiques, c'est les cordes, que ça soit sur le Bollywood ou sur ces projets-là, ça a toujours été une constante, c'est-à-dire que j'ai vraiment souvent adoré les cordes, les chœurs. C'est vrai que la maîtrise de Bretagne, là, c'est le chœur alpha, c'est-à-dire c'est le chœur des grands. Ce sont des jeunes adultes qui ont entre 15 ans et 20 ans, qui ont un son beaucoup plus mûr, beaucoup plus mature, plus élastique, et qui correspondent un peu plus à cet univers un peu pop. C'est quelque chose aussi qui est assez récurrent, parce que c'est autour de la voix. Et c'est vrai, par exemple, chez les cuivres, j'utilise beaucoup les cors, par exemple, que j'adore ça. Donc c'est vrai que peu importe l'esthétique, je vais souvent revenir à... Et le mélange un petit peu de son électronique, parce que dans le Bollywood, j'ai beaucoup utilisé le mixage électronique, et j'ai aussi travaillé dans des projets hip-hop, où j'ai l'habitude, voilà, de manier la matière électronique dans mes projets aussi.
0: Alors, il y a la voix, donc, comme fil conducteur, et puis les textes aussi. Qu'est-ce que tu as voulu raconter dans ce texte? On l'a dit, on le répète, hein, ce côté personnel, intime. Qu'est-ce qui te travaillait dans tout ça?
1: Ben, en fait, c'est vrai que je suis pas quelqu'un qui écrit, qui est très auteur. En fait, j'utilise plutôt les mots pour m'appuyer, ou je fais appel à des gens qui vont m'écrire des textes. C'est vrai que là, dans ce projet-là, je me suis dit, si je demande à quelqu'un de m'écrire des textes, ça risque souvent d'être un peu plus compliqué par rapport aux mots, à l'accentuation, comment il va falloir que je place. Je vais peut-être faire je vais peut-être être obligé de pas suivre mon idée au niveau de la ligne mélodique. Donc en fait, j'ai préféré utiliser mes propres mots, faire des travails d'images, des choses un peu plus simples. Je me suis aidé d'outils, hein, qui me permettent de construire des mots, des phrases, des textes. Mais du coup, je voulais aussi que ça reflète sur chaque morceau, que ça reflète un peu une émotion, ou en tout cas une inspiration sur chacun des morceaux, que chaque morceau raconte une émotion, un sentiment qui m'appartienne, que ça n'appartienne pas à quelqu'un d'autre.
0: Et les émotions que tu as et que tu transformes donc en chansons, voilà, comment tu les en termes de distance après avec ces émotions là ou ces moments vécus, comment ça joue aussi ça?
1: Ben c'est vrai que des fois ça a été en fait, quand on est chanteur, on doit apprendre à canaliser ses émotions. En fait, souvent, s'il y a trop d'émotions, on chante avec de l'émotion et de la sincérité, mais si on en met trop, on n'arrive plus à chanter, en fait.
0: Ouais.
1: Il faut apprendre à canaliser cette émotion. Et c'est vrai qu'à fur et à mesure que les morceaux se construisent, parce qu'on les répète beaucoup, on apprend, on appréhende, en tout cas, l'émotion juste ou la façon de poser sa voix qui reste avec l'émotion et la première intention, en tout cas, des mots. Mais on essaie de prendre un petit peu de distance, en fait, là-dessus. Donc c'est vrai qu'après, il y a eu des morceaux, voilà, où ça me touchait beaucoup de les faire, de les chanter, etc. Mais avec le temps, j'apprends à avoir une distance, mais je sais pourquoi je les ai écrits, c'est ça qui est intéressant. Pourquoi j'ai mis ça.
0: Dans les textes, on retrouve des notions comme le deuil, des choses assez sombres, mais il y a aussi des choses qui sont, disons, plus pas ensoleillées, c'est pas le mot, mais lumineuses. Tout n'est pas sombre dans cet album. Est-ce que tu peux, voilà, nous expliquer par les émotions par lesquelles t'es passé?
1: Oui, ben ce que je disais tout à l'heure, c'est un petit peu comme si on essayait de résumer le parcours, bon, que ça soit d'un artiste ou de quelqu'un, en fait, dans sa vie, il peut rencontrer le deuil d'un être cher, il peut rencontrer la rupture, le doute par rapport à son métier, le fait de rebondir, mais à la fois, je me dis, ce que je disais tout à l'heure, si on se met un petit peu comme simple spectateur de sa propre vie, de regarder les choses, mais aussi de toujours aller vers l'avenir, c'est-à-dire de jamais de jamais ressasser le passé, c'est-à-dire que ce passé-là, ces émotions-là nous permettent de nous construire, mais le fait de regarder plus loin avec ces émotions-là qui nous ont nourris, certainement nous permettent de progresser. Donc en fait, c'était un peu ça l'idée, ouais.
0: Merci beaucoup Olivier, on invite eh bien tous les auditeurs auditrices à découvrir cet album cette semaine, puisqu'on va te retrouver Olivier demain et on va découvrir de nouveaux morceaux issus de Life on Rennes, on le rappelle, ce très bon disque. Merci Olivier, on se retrouve demain.
1: Merci beaucoup.

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2: Dans Chant contre chant, on reçoit aujourd'hui José Nadan, membre du collectif de soutien aux victimes de pesticides de l'Ouest. Bonjour José.
3: Bonjour.
2: Merci d'être avec nous aujourd'hui. Donc les pesticides, ça a toujours été un enjeu sanitaire, bien sûr, mais ça fait combien de temps, selon vous, que c'est devenu un enjeu de société ici en France, José ?
3: Oh ben, je pense que les malades des pesticides, il y en a depuis déjà quelques dizaines d'années, sans doute depuis peu après l'arrivée des pesticides. Ce qu'il y a, c'est que récemment qu'on en parle un peu plus, quoi. Et depuis quelques années, il y a plusieurs maladies là maintenant qui sont reconnues comme maladies professionnelles liées aux pesticides pour les gens dont l'activité était en lien avec les pesticides, donc les agriculteurs, ouvriers agricoles, salariés de coopératives, espaces verts et autres, quoi.
2: Et si on fait un petit point historique, l'usage des pesticides en France, ça date de quand ?
3: Oh ben ça a débarré un peu après la guerre, là.
2: La Deuxième Guerre mondiale ?
3: C'est ça, oui, oui, oui.
2: Et ça a toujours été des produits toxiques pour la vie animale et humaine ?
3: Ça a été un peu le recyclage des produits qui ont été utilisés pendant la guerre. Bon, ce qu'il y a, c'est que les premiers produits étaient certainement toxiques, mais étaient utilisés en moindre quantité. Maintenant, c'est pratiquement toutes les surfaces agricoles non bio qui sont traitées aux pesticides, quoi. Fongicides, herbicides ou insecticides, quoi.
2: Donc, quand vous dites recyclage des produits utilisés pendant la guerre, c'était des produits utilisés comme des armes chimiques ?
3: C'est ça, oui, comme des armes chimiques, oui, oui.
2: Donc, des recyclages d'armes chimiques qu'on a décidé d'utiliser pour empêcher la croissance des herbes qu'on ne voulait pas cultiver.
3: C'est ça, des herbes et puis des insectes, ce qu'on appelle un peu des parasites des cultures, quoi.
2: Et votre association à vous, elle date de quand ?
3: Donc le collectif de soutien aux victimes de pesticides date de 10 ans maintenant. Il est né suite à l'intoxication de salariés de la coopérative Triskalia, des salariés qui avaient été intoxiqués sur leur lieu de travail par des pesticides interdits qui étaient utilisés pour le stockage de céréales. Donc ces salariés étaient tombés gravement malades et suite à ça, arrêt de travail et licenciement pour finir. Donc il y a quelques personnes d'Ille-et-Vilaine qui ont été très choquées donc, par ça, par ces procédés. Et c'est là que le collectif est né.
2: C'est quoi la coopérative Triskalia ?
3: Triskalia, c'est la coopérative qui s'est alliée après à la CECAP pour former Eureden, la grosse coopérative qu'on a aujourd'hui. Là.
2: Une coopérative agricole maraîchère ?
3: Comment ?
2: Maraîchère ?
3: Non, coopérative agricole, toute culture céréale et autres, quoi.
2: D'accord. Et en France, donc, on a pu suivre ce genre d'affaires où des personnes victimes des pesticides ont été licenciées. Et en Europe, alors, à l'échelle européenne, on sait que la France est peut-être un petit peu en retard dans l'usage de certains pesticides. Il y a eu des affaires aussi qui ont déclenché au niveau européen des mouvements citoyens.
3: Oui, il y a des manifestations aussi ailleurs, mais contrairement à ce qu'on pense, l'agriculture française n'est pas spécialement l'agriculture modèle par rapport aux autres pays européens. En France, on est toujours dans le podium de tête pour ce qui est du nombre de substances utilisées en France par rapport aux autres pays européens.
2: Et pourtant, c'est ce qui est en jeu, c'est la qualité de l'eau qu'on boit, de l'air qu'on respire, des aliments qu'on mange, ça semble être des éléments quand même assez vitaux. Comment ça se fait que ce ne soit pas la priorité des personnes qui nous gouvernent, selon vous, José Nadan ?
3: Ben, je pense que nos gouvernements sont sous influence, et puis les firmes chimiques, que ce soit BASF, Bayer ou Syngenta, ce sont des firmes qui sont très puissantes, et ils font un lobbying intense auprès des politiques, que ce soit en France ou en Europe, pour maintenir des pesticides qui savent bien toxiques, qui savent très toxiques, pour les maintenir sur le marché. Et pour eux, ce n'est pas catastrophique qu'ils nous rendent malades, puisque ce sont ces mêmes firmes qui vont après nous fabriquer et nous vendre des médicaments pour nous soigner quand on aura un cancer ou autre, quoi.
2: Donc, des personnes qui sont puissantes économiquement et politiquement, puisqu'elles font du lobbying.
3: C'est ça, ben les lobbyistes de l'industrie chimique à Bruxelles sont, je crois, plus importantes en nombre que nos élus, quoi.
2: Et l'association du collectif de soutien aux victimes des pesticides de l'Ouest, comme les autres mouvements citoyens autour de ces questions, est-ce que vous aussi vous faites du plaidoyer, du lobbying, vous allez vers les politiques pour les informer?
3: On fait ce qu'on peut, mais on fait ce qu'on peut avec nos petits moyens. Donc, c'est vrai qu'on peut être sollicité par des élus pour intervenir quelquefois, donner notre point de vue, puisque de plus en plus de politiques se rendent compte quand même de l'effet des pesticides. Il y a des infos qui sortent régulièrement sur la contamination aux abords des écoles et tout ça. Donc, de plus en plus d'élus locaux prennent conscience. Mais c'est quand même, il y a un gros travail à faire auprès de nos grands élus, députés et sénateurs, qui semblent complètement décrochés, décalés par rapport à la réalité. Quoi.
2: José Nadan, à l'instant, vous parliez des abords des écoles. Mais du coup, les victimes des pesticides, ce ne seraient pas seulement les agriculteuristes et les employés de l'industrie agroalimentaire qui manipulent les produits?
3: Non, là, nous, donc, on s'intéresse beaucoup, quand on accompagne beaucoup d'agriculteurs, salariés agricoles ou autres, dans le montage de dossiers de reconnaissance en maladie professionnelle, parce que ça existe depuis quelques années pour un certain nombre de maladies. Mais c'est vrai que ce ne sont pas les seules victimes. On a aussi quelques riverains dont on défend les dossiers de reconnaissance de maladies liées aux pesticides, mais c'est beaucoup plus compliqué de le prouver, même si quand des analyses sont faites chez des personnes malades, des personnes qui développent les mêmes maladies que des agriculteurs, que ce soit Parkinson ou leucémie ou autre, on va retrouver chez eux, quand on analyse les poussières, on va retrouver dans leur maison les mêmes molécules que celles qui sont utilisées dans les champs autour de chez eux, quoi.
2: Et parmi les personnes qui tombent malades et qui ne sont pas des professionnels de l'industrie agroalimentaire et de l'agriculture, est-ce qu'il y a des enfants ?
3: Il y a des enfants aussi. Depuis quelques années, jusque-là, il y avait deux centres qui étaient ouverts comme ça pour accueillir les parents d'enfants qui ont des problèmes de santé liés à la profession des parents. Et tout récemment, depuis quelques semaines, il y a aussi une pédiatre à Brest qui va recevoir les familles, les parents d'enfants donc qui peuvent souffrir. Ça peut être tumeur du cerveau, ça peut être leucémie, il y a plein de troubles comme ça qui sont reconnus aussi en lien avec les pesticides par rapport à l'activité des parents. Quoi.
2: Donc une pédiatre qui se spécialise dans le lien entre certaines maladies infantiles et les pesticides.
3: C'est ça, oui, dans l'accueil des parents pour... va donner son avis s'il y a un lien entre l'activité et la maladie qu'a développé l'enfant. Quoi.
2: Les personnes qui nous écoutent et qui peuvent être intéressées pourront trouver le nom de cette praticienne de santé dans le texte de description du podcast de cette émission. Et donc on continue avec vous, José Nadan, pour parler des effets des pesticides sur notre environnement et sur notre santé. J'aurais bien aimé vous poser une petite question sur la loi Duplomb, parce qu'elle a finalement été quand même promulguée il y a un an maintenant, le 12 août 2025. Et a priori, c'est une loi qui ouvre la voie à plusieurs régressions environnementales et sanitaires majeures. De quoi il s'agit exactement, la loi Duplomb ?
3: C'est vrai que depuis quelques années, moi j'étais apiculteur professionnel, depuis quelques années, on s'est beaucoup battu contre certains pesticides qui sont extrêmement toxiques, comme les néonicotinoïdes, et on avait l'impression de, petit à petit, on avançait, on était soutenu par de nombreux scientifiques, et on arrivait à prouver donc, que telle ou telle molécule était très toxique pour nos abeilles, pour l'environnement et probablement pour l'homme. Mais là, c'est un grave recul parce que ces néonicotinoïdes là, qu'on croyait avoir été interdits reviennent alors que ce sont des produits mais hyper toxiques, beaucoup plus toxiques que ceux qui n'ont jamais été utilisés jusque-là. Quoi.
2: Donc la loi Duplomb, elle autorise sous certaines conditions des dérogations pour les insecticides dont vous parlez, José Nadan, les néonicotinoïdes, dont l'acétamipride, qui pourtant est interdite en France depuis 2020 en raison de sa toxicité. C'est quoi les conséquences de ces produits sur l'environnement et sur la santé animale et humaine dans le détail?
3: Les néonicotinoïdes,

0: de dimélatoprite, on tue les ruches du Morbihan, quoi.
1: D'accord.
0: Donc, ce sont des produits qui sont très, très toxiques. Et comme ils sont aussi neurotoxiques, donc probablement un effet sur l'homme aussi par rapport aux maladies qu'on a, Alzheimer, Parkinson et tout ça maintenant, quoi.
1: Et donc, les abeilles qui butinent des cultures qui ont été traitées avec ces produits-là, elles, non seulement elles consomment ces produits-là, mais aussi elles les mettent dans le miel, finalement ?
0: L'abeille, avec ces produits, là, souvent, l'abeille ne revient pas à la ruche. Donc, ce ne sont pas des produits qu'on va trouver en grande quantité à la ruche. À un certain niveau, l'abeille va donc mourir, ne reviendra pas à la ruche lors du butinage. Il y a des niveaux encore bien inférieurs, peut-être des niveaux de centaines ou des milliers de fois inférieurs. Et on a constaté, des chercheurs ont constaté que ces produits, ces neurotoxiques, faisaient perdre le sens de l'orientation aux abeilles. Ça fait que même à des doses où l'abeille n'est pas tuée, l'abeille perd ses repères et ne revient pas à la ruche. Donc, je crois que le gros danger n'est pas trouvé de ces produits dans le miel, même si on peut peut-être en trouver aussi comme on en trouve partout. Mais c'est surtout une catastrophe au niveau de l'environnement et de la biodiversité, quoi.
1: Donc un neurotoxique, ça veut dire que soit ça tue, soit dans des proportions 100 à 1000 fois plus petites, ça peut complètement désorienter une abeille à tel point qu'elle ne peut plus rentrer à sa ruche. C'est et ça. Que donc finalement elle meurt aussi, j'imagine.
0: Bah, elle meurt aussi, elle n'est pas tuée par le produit, mais l'effet du produit fait qu'elle meurt aussi.
1: Et sur la santé humaine, pas d'études encore qui démontrent les effets.
0: Il y a beaucoup de scientifiques là qui mettent en avant l'effet de ces produits sur l'homme. C'est sûr qu'on peut pas faire des tests comme on fait sur les abeilles, mais ils se sont rendus compte que ces produits là ont la particularité d'imiter un peu les hormones qu'on a dans notre corps. Et modifie un peu la communication entre les cellules. Mmh. Et donc, après, ça peut provoquer toutes sortes de dysfonctionnements au niveau de l'organisme, quoi.
1: Des dysfonctionnements uniquement hormonaux ?
0: Non, je ne pense pas seulement hormonaux, des dysfonctionnements plus généraux sur les cellules, quoi.
1: On sait que la pollution de notre environnement, José Nadan, elle donne lieu à des problèmes de santé, on en parlait à l'instant. Et ici, dans le centre-Bretagne, forcément, dans la mesure où on vit sur un territoire qui est très agricole, on peut se dire qu'on est particulièrement exposé.
0: Oui, ben on se rend compte qu'au fur et à mesure que la situation est connue, on a des appels des quatre coins de la Bretagne, et puis même, on pourrait dire presque des quatre coins de la France, même si la situation est plus localisée en Bretagne, maintenant un peu Normandie et Pays de Loire. Mais c'est vrai que il y a des gens malades partout en Bretagne. Les gens ont quand même du mal l'agriculteur a quand même du mal à dire qu'il est malade des pesticides. Je pense qu'il a du mal, c'est quand même remettre en cause un peu toute sa carrière. C'est aussi être sujet aux critiques des voisins ou autres si on le soupçonne un peu de critiquer les pesticides. Mmh. Mais on se rend compte quand même que dans un secteur où les gens commencent à faire des déclarations de demandes de maladies professionnelles, ça fait un petit peu tache d'huile. On s'est rendu compte, par exemple, dans le Léon, où il y a aussi beaucoup de zones de culture légumière, donc pas mal aussi de pesticides utilisés. Il y a eu quelques personnes qui ont commencé à faire des dossiers et puis depuis, ça fait tache d'huile. Ce sont plusieurs dizaines de personnes qui font des déclarations, des demandes de reconnaissance de maladies professionnelles pour des Parkinson, pour des leucémies, pour des cancers de la prostate, pour des myélomes, enfin une quantité de maladies reconnues actuellement.
1: Donc au sein de la culture professionnelle paysanne, c'est pas encore facile d'en parler, mais ça devient possible en tout cas.
0: C'est pas facile d'en parler. Et il faut qu'il y ait quelques personnes à franchir le pas au début. Et là, on a prévu un pique-nique au niveau de notre association, au niveau du collectif, là, le 19 septembre prochain à Clégarec, justement pour qu'on se fasse connaître un peu plus, parce qu'on est un peu surpris. Quand on parle avec certains agriculteurs, ils nous parlent d'une quantité de personnes atteintes de ces maladies là, dans la région de Pontivy. Mmh. Je pense que la culture de la pomme de terre n'est pas étrangère, parce que c'est une culture quand même qui reçoit énormément de traitements sur la saison. Mais il y a un décalage entre le nombre de personnes malades et actuellement le peu de dossiers de demande de reconnaissance.

0: reconnaissance de maladie professionnelle. Donc je pense qu'il faut qu'il y ait quelques personnes à faire le pas au début pour que les gens osent le dire, quoi.
1: Et vous êtes en lien avec la Chambre d'agriculture à ce sujet ou pas encore en tant qu'association, en tant que collectif ?
0: On n'a pas beaucoup de contacts avec la Chambre d'agriculture. Que ce soit la Chambre d'agriculture ou les syndicats agricoles comme la FNSEA ou la Coordination Rurale ne veulent pas mettre en avant les dégâts que font les pesticides, donc c'est plutôt caché. Même la MSA qui a toutes les infos sur les personnes, sur les maladies des personnes, les personnes qui sont en maladie, Parkinson ou autre cancer, ces personnes donc sont bien connues de la MSA. La MSA pourrait les informer de leurs droits, leur dire qu'ils ont droit de faire un dossier de demande de reconnaissance, qu'ils ont droit à une petite rente, qu'ils ont droit à peut-être une aide à domicile s'il y a besoin, s'ils sont tellement handicapés qu'il leur faut une aide à domicile, qu'ils ont droit peut-être à des aides pour aménager leur maison s'ils n'arrivent plus à monter l'escalier. Mais la MSA ne fait aucune information dans ce sens. Elle fait un peu d'information en disant « protégez-vous bien quand vous traitez », mais on se rend compte que même les combinaisons de protection, des études ont été faites et qui concluent que dans certains cas, il vaut mieux ne pas avoir de combinaison. Ils ont comparé des gens qui se protégeaient avec des gens qui ne se protégeaient pas en mettant des patchs un petit peu sur le corps des personnes et ils se sont rendus compte que, contrairement à ce qu'on pensait avant, on n'est pas contaminé seulement par le produit qu'on respire, on est aussi beaucoup contaminé par ce que la peau absorbe. Et quand on met une combinaison, on a chaud dessus, la combinaison n'est pas suffisamment étanche, donc il y a un peu de produit qui passe derrière la combinaison et du coup ce produit reste enfermé au contact permanent avec la peau et dans certains cas, on est plus contaminé avec une combinaison que sans combinaison.
1: Ah oui, parce qu'il y a un effet de sudation qui fait que les pores de la peau s'ouvrent.
0: Les pores de la peau s'ouvrent et puis on... Et la peau, c'est vraiment un vecteur de contamination très important.
1: Donc pour vous, pour en revenir à la MSA et à la Chambre d'agriculture, il y a un peu de progrès à faire de ce côté-là, puisque d'un côté, ils ont des cellules de soutien aux agriculteuristes, une ligne d'écoute sur laquelle on avait déjà fait une émission dans Champ contre Champ. Mais de l'autre, pour ce qui est des maladies professionnelles et de la reconnaissance des maladies en tant que maladies professionnelles, il y a un peu de chemin.
0: Ah, il y a certainement un peu de chemin, oui. Bon, c'est vrai qu'ils soutiennent un peu maintenant les agriculteurs qui sont en grande difficulté, cellules un peu contre les suicides et ça, mais par rapport aux pesticides, les informer sur leurs droits, actuellement, il n'y a vraiment rien de fait, quoi.
1: On espère que des personnes concernées qui nous écoutent sont peut-être salariées aussi à la MSA ou à la Chambre d'Agri et prendront contact avec vous, José Nadan, et avec le collectif de soutien aux victimes des pesticides de l'Ouest. Et pour en revenir à cette idée de maladie professionnelle, comment on fait pour savoir si le problème de santé qu'on a, il est en lien avec les pesticides ?
0: Il y a une médecin du Finistère, parce qu'on a aussi des médecins dans le collectif, là, qui a mis en place une formation justement dans le but de former les médecins, parce que dans le cadre de leur formation, ils n'ont pas on ne leur parle pas justement des maladies professionnelles liées aux pesticides. Donc elle a mis en place une formation et on ne demande pas aux médecins, aux généralistes de dire qu'il y a un lien entre la maladie de la personne et les pesticides. La personne, quand elle fait un dossier, donc le médecin doit juste indiquer les coordonnées de la personne et la maladie dont elle souffre, quoi. Et ensuite, il y a ce qu'on appelle le fonds d'indemnisation des victimes des pesticides à qui on transmet le dossier. Et là, donc, il voit en fonction de notre métier, des molécules qu'on a utilisées, s'il y a un lien possible entre la maladie et les produits utilisés. Donc ça, c'est pour les maladies qui sont reconnues maladies professionnelles. Et sinon, on transmet un dossier pour la région aussi, c'est à Brest, au Centre Régional de Pathologie Professionnelle et Environnementale, où se trouve aussi la pédiatre dont j'ai parlé tout à l'heure. Mmh. Et donc là, il y a des spécialistes qui donc, étudient toute la littérature scientifique, toutes les recherches qui sont faites sur les maladies et puis les liens avec les pesticides. Et donc, ils concluent assez souvent donc du lien entre les pesticides et la maladie, quoi.
1: Donc en fait, il faut avoir la chance d'avoir un médecin traitant ou une médecin traitant qui est suffisamment informé pour faire suivre ce dossier au fond d'aide.
0: C'est vrai que le médecin traitant ne s'engage pas du tout. Il fait que noter donc la maladie dont souffre la personne. Mm-hmm. Mais si déjà le médecin est au courant et remplit ce premier document qu'on appelle le certificat médical initial, mm-hmm. ensuite le dossier part et la personne peut faire un dossier de reconnaissance auprès de la MSA.
1: Et dans les secteurs de la médecine qui touchent à l'oncologie et aux maladies de Parkinson, est-ce que les médecins, ils ont déjà le réflexe aujourd'hui de demander à un patient ou à une patiente, êtes-vous régulièrement en contact avec des pesticides, avec certains produits ?
0: J'ai l'impression que c'était rare avant et c'est quand même de plus en plus fréquent. Je vois les médecins que j'ai pu rencontrer aussi à ces formations, puisque le collectif participe aussi un peu à ces formations. On vient témoigner. Et j'ai l'impression quand même que les jeunes médecins sont beaucoup plus sensibles à ça et font le lien beaucoup plus rapidement et vont interroger la personne malade sur la possibilité d'avoir été en contact avec les pesticides. Quoi.
1: Donc une sensibilisation qui laisse encore à désirer mais qui quand même évolue positivement selon vous ?
0: Je pense au niveau des médecins, oui. Au niveau des médecins, il y a quand même pas mal d'associations de médecins maintenant qui s'engagent contre les pesticides. On l'a vu pour la loi du plomb, il y a quand même beaucoup de médecins, beaucoup de scientifiques qui se sont engagés. Donc il y a vraiment une prise de conscience. Après, c'est pas étonnant parce qu'on a quand même une explosion de certaines maladies. La France qu'on veut dire vertueuse au niveau agricole comme aucun autre pays, on est quand même le pays où il y a le plus de cancers du sein. Donc il y a quand même des questions à se poser, quoi.
1: Et les cancers du sein, ça fait partie des maladies qui peuvent être liées à ces pesticides ?
0: Qui peuvent être liées, mais pour le moment, ce n'est pas une maladie qui est reconnue automatiquement. Quoi.
1: Ça peut être un faisceau de facteurs qui mène.
0: C'est ça, oui.
1: En tout cas, les actions de votre association, le collectif de soutien aux victimes des pesticides de l'Ouest, on y revient. José Nadan, vous nous l'avez dit, vous intervenez en tant que témoin au sein de formation, vous faites du plaidoyer à votre niveau local auprès des élus locaux. Et quelles sont vos autres actions ?
0: Je crois que la tâche qui nous prend le plus de temps, qui nous implique plus les uns et les autres dans le collectif, c'est l'accompagnement des malades qui ont un problème de santé lié aux pesticides. C'est-à-dire qu'on va les rencontrer, on les conseille pour monter le dossier de la demande de reconnaissance. Si c'est simple, ça va être accepté assez rapidement par la MSA et par le FIVP, le Fonds d'indemnisation des victimes de pesticides. Si c'est plus compliqué, on a la chance d'avoir un cabinet d'avocats à nos côtés qui nous aide pour poursuivre après au tribunal et puis en général avoir gain de cause. Quoi.
1: Donc c'est un accompagnement que vous diriez plutôt administratif et juridique ou est-ce qu'il y a aussi un volet qui est humain, psychologique, affectif
0: ouais, là-dedans ? Automatiquement, il y a un volet humain parce que quand on rencontre ces malades, on se rend compte que beaucoup d'entre eux, la maladie leur a enlevé quand même beaucoup de leur énergie, beaucoup de leur assurance et on a souvent besoin d'être à leur côté pour les rassurer et puis les conseiller et puis les rassurer quoi. Parce que une personne qui est gravement malade, déjà il y a le choc souvent d'apprendre qu'on a telle ou telle maladie grave, il y a les rendez-vous médicaux, les examens, IRM, scanner et autres rendez-vous, donc la personne elle est déjà très prise avec tout ça, souvent elle est fatiguée, épuisée, elle n'a pas trop le moral, donc il y a vraiment besoin d'un accompagnement extérieur souvent pour que le dossier aboutisse quoi.
1: Merci beaucoup José Nadan. Donc par notre activité professionnelle, par notre alimentation, par l'air que nous respirons, on est toutes et tous exposés aux impacts des pesticides sur notre santé et sur notre environnement de vie. Vous avez donné un petit peu de temps aujourd'hui, José, pour répondre à nos questions, mais pour celles et ceux qui nous écoutent, l'association de soutien aux victimes de pesticides collectif de l'Ouest, elle est trouvable sur Internet à victimes. Au singulier pesticides au singulier ouest.écosolidaire.fr et si vous tapez soutien aux victimes de pesticides de l'Ouest, vous allez tout de suite trouver. Et via ce site, on peut aussi vous contacter le collectif pour éventuellement être informé, avoir de l'écoute et aussi de l'aide dans ces démarches.
0: Oui, et puis si pour ceux qui veulent, c'est possible de nous contacter aussi par téléphone. Le téléphone, donc c'est le 06 82 58 67 32.

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Vous connaissez ça? Oh, mais oui, bien sûr. Les créateurs de ce succès, qui était encore numéro un ces jours derniers en Angleterre, sont deux jumeaux américains de 24 ans, les Kalin Twins. Ils sont venus à Paris donner une seule représentation à l'Olympia, et le lendemain de cette représentation, juste avant de s'envoler, ils ont été filmés pour vous par Grégoire Dzégoïan. Vous allez voir, c'est très curieux.

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2: 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Un hymne à la liberté. 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